0: Bien ça
1: Oui, je m'inquiète.
0: va. 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
1: 622.